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1: Bonjour à tous les auditeurs de Radio Noirmout. Ce samedi 16 mai 2026, la journée s'annonce riche en événements sur notre belle île de Noirmoutier. Pour commencer, direction Barbâtre à 11h, où vous pourrez assister à 80 émeraudes carrées par la compagnie Opus et Compagnie. Une pièce originale où humorisme et enjeux immobiliers se rencontrent dans un cadre inattendu. C'est gratuit et ça dure 1h30, alors pourquoi ne pas en profiter? Ensuite, toujours à Barbâtre, à 16h, découvrez Gravir par la Cipi, les quatre fers en l'air, un spectacle de danse captivant qui met en scène deux femmes en quête d'aventure, un vrai moment de poésie et c'est totalement gratuit. Et pour finir la journée en beauté, rendez-vous à la Guérinière de 17h à 22h pour le Sunset Block, un événement festif avec une session DJ, des visites guidées, des blocos et un coin détente avec de la bonne nourriture. L'ambiance promet d'être chaleureuse et conviviale. Encore une fois, tout est gratuit. Voilà de quoi passer une belle journée sur l'île. Profitez-en bien et restez à l'écoute de Radio Noirmout pour plus d'infos et d'événements à venir.
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1: Bonjour, vous êtes sur Radio Noirmoutte. On commence ce Flash Info avec une belle nouvelle pour les amateurs de théâtre. Du 22 au 24 mai, l'association Les Amis du Théâtre de Chaland organise un festival gratuit à la ferme de la Terrière. Un rendez-vous culturel à ne pas manquer avec des spectacles pour tous les âges. À Saint-Jean-de-Mont, les festivités de la Sainte-Honorée se déroulent aujourd'hui. Thomas Coran, un boulanger-pâtissier bien connu, propose des démonstrations de pain et accueille un forgeron qui présentera ses créations. Un événement qui promet d'attirer les gourmands et les curieux dès ce matin. Sur l'île de Noirmoutier, la commune de la Guérinière met en place des travaux de réhabilitation pour protéger ses côtes. Ces chantiers visent à renforcer les ouvrages de défense contre la mer. Les travaux qui vont débuter prochainement devraient permettre de mieux sécuriser la commune face au risque de submersion marine. En matière de sécurité, un homme a dû être secouru sur le passage du Goua hier. Les pompiers sont intervenus pour aider un trentenaire coincé dans la vase. Heureusement, il n'a pas été blessé, mais cela rappelle les dangers de cette zone. En ce qui concerne la vie associative, l'ADMR, l'association d'aide à domicile, recherche toujours des bénévoles. Elle a aidé 226 personnes en 2025 et continue de chercher des volontaires pour renforcer son équipe. Si vous êtes intéressé, n'hésitez pas à les contacter. Du côté des commerces, une nouvelle boutique de prêt-à-porter féminin, Noma, vient d'ouvrir à Chaland, rue Gambetta. Après avoir testé le marché local pendant 6 mois, le gérant a décidé de s'installer durablement. Une bonne nouvelle pour les fashionistas de la région. Parlons également des événements sportifs. La triplette masculine de Saint-Jean-de-Mont a remporté le championnat des Pays de la Loire de pétanque. Il se qualifie pour les championnats de France qui se dérouleront fin juin. Une grande fierté pour la commune. Enfin, pour ceux qui recherchent des moments de convivialité, plusieurs vide-greniers sont organisés ce week-end dans le secteur. Une belle occasion de chiner et dénicher des trésors. C'est tout pour ce Flash Info. Pour plus d'infos, n'hésitez pas à consulter le site et l'application Radio Noirmoutte.
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4: Bonjour, vous êtes sur Radio Noirmout. Faisons un point sur la météo et les marées. Ce matin, sur Noirmoutier, le temps est généralement ensoleillé avec des températures qui avoisinent les 11 degrés vers 8 heures, accompagnées d'un petit vent de secteur ouest qui reste faible. Cet après-midi, on attend un temps nuageux qui va se couvrir avec le thermomètre qui indique environ 15 degrés vers 14 heures. Le vent soufflera d'ouest à sud-ouest, toujours faible à modéré. Côté marée, on a une basse mer à 10h57 avec un coefficient de 92, suivi d'une autre basse mer à 23h25. Je vous souhaite une belle journée à l'écoute de Radio Noirmoutte.
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1: Bonjour, vous écoutez Radio Noirmouth, nous sommes le 16 mai, un jour consacré à la fête de Saint-Honoré. En ce samedi, le soleil s'est levé à 6h10 et il se couchera ce soir à 21h26. Nous offrons ainsi une belle durée d'ensoleillement d'environ 15h15, soit 3 minutes de plus que la veille. Profitez bien de cette lumière du jour. En termes d'histoire, un événement marquant s'est produit en 1770. C'est le mariage de Louis XVI avec Marie-Antoinette à Versailles. Cet événement symbolisait l'alliance entre la France et l'Autriche, bien que cette union soit rapidement suivie des tumultes qui précéderont la Révolution française. Et pour conclure, n'oublions pas que cette journée est aussi célébrée comme la Journée internationale du vivre ensemble en paix, une belle occasion de réfléchir à la tolérance et à la compréhension entre les cultures et les peuples du monde entier. Belle journée à l'écoute de Radio Noirmouth.

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1: Bonjour, sur Radio Noirmouth, c'est l'heure de découvrir l'horoscope du jour. Pour les béliers, l'énergie sera au rendez-vous, c'est le moment idéal pour prendre des initiatives. Du côté des taureaux, attendez-vous à des surprises agréables qui viendront pimenter votre journée. Les gémeaux, quant à eux, pourraient avoir des discussions enrichissantes, n'hésitez pas à partager vos idées. Pour les cancers, un besoin de réconfort se fera sentir, privilégiez vos proches pour trouver apaisement. Chez les lions, la créativité sera à son comble, alors laissez libre cours à votre imagination. Les vierges, de leur côté, devront faire preuve de patience, car les choses ne se passeront pas exactement comme prévu. Pour les balances, c'est une belle occasion de renforcer des liens, que ce soit en amitié ou en amour. Les scorpions, eux, devront faire attention à leur santé, prenez le temps de vous détendre. Pour les sagittaires, c'est le moment de planifier un projet, l'enthousiasme sera votre meilleur allié. Les capricornes, de leur côté, bénéficieront d'une belle clarté d'esprit, ce qui vous permettra de prendre des décisions importantes. Du côté des Verseaux, des changements pourraient survenir, restez ouverts aux nouvelles opportunités. Enfin, pour les poissons, l'intuition sera forte, écoutez votre cœur dans vos choix. Très belle journée à tous sur Radio Noirmouth.
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2: Bonjour, football, le FC Sochaux officialisait sa montée en Ligue 2 hier soir après son nul contre le Puy-en-Velay de partout à Bonnat. L'ultime journée nationale a permis aussi à Rouen d'accrocher les barrages après sa victoire renversante sur le terrain de Fleury-Mérogis 1-2. Ligue 1, devant l'impossibilité de fêter son 14e titre de champion de France au Parc des Princes, le PSG va finalement se voir remettre le trophée à Jean Bouin avant le derby face au Paris FC. Ce stade se situe à quelques dizaines de mètres du parc. Cyclisme, c'était le premier grand rendez-vous de ce Tour d'Italie. Jonas Vingegaard a devancé tous ses adversaires dans la terrible montée finale du Monte Blocos pour remporter la 7e étape disputée dans le sud de l'Italie. Remonté à la 2e place du général, le Danois reste encore derrière le leader Alfonso Eulalio. Le Portugais conserve sa tunique rose pour plus de 3 minutes. Tennis, Casper Ruud, 25e mondial, a dominé hier 6-1-6-1 l'Italien Luciano Darderi, 20e mondial, passé complètement au travers du match le plus important de sa jeune carrière en demi-finale du Masters 1000 de Rome. Rugby Top 14, vendredi, Toulouse a annoncé la prolongation de contrat de Juan Cruz Maia jusqu'en 2029. De son côté, prêté à Bordeaux Bègles depuis février, Madosh Tamboué devrait quitter Montpellier cet été et rejoindre Bayonne. Handball, Dijon s'est offert une deuxième chance après avoir pris la 3e place de la Ligue Européenne l'an passé à Graz. Les joueuses de Clément Alcacer vont évoluer à domicile ce week-end avec une demi-finale contre Esztergom. La rencontre est prévue ce samedi en fin d'après-midi. C'est la fin de ce Flash Sport. Une très bonne journée à toutes et à tous.
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0: Bonjour à toutes et à tous, vous êtes sur Radio Noirmouth, voici vos programmes télé pour ce soir. Sur France 2, ne manquez pas le concours Eurovision de la chanson 2026 qui commence à 21h. Du côté de Canal+, le match de rugby Top 14 va débuter à 21h également. Sur France 5, vous pourrez suivre Échappée Belle à partir de 21h05. À 21h10, France 3 vous propose Les Mystères de la Marée. Sur TF1, le grand concours vous attend à 21h10. Et pour les amateurs de séries, M6 diffuse NCIS à 21h55. À voir aussi sur Arte, le documentaire Mossoul, renaissance d'une ville millénaire commence à 20h55. TMC vous offre New York, unité spéciale à 22h. Enfin sur W9, La Petite Histoire de France démarre à 23h, suivi par Julian Assange, L'Homme à faire taire sur LCP à 22h22. Bonne soirée devant votre télé avec Radio Noirmouth.
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1: Bonjour, vous êtes sur Radio Noirmouth. Une fusillade a eu lieu jeudi soir 14 mai dans le quartier du Port-Boyer à Nantes. Un adolescent de 15 ans a été tué et un garçon de 13 ans est grièvement blessé, mais son pronostic vital est désormais hors de danger. Le paquebot Ambition, qui était à quai à Bordeaux depuis le 13 mai à cause d'une épidémie de gastro-entérite, a quitté le port ce vendredi matin 15 mai à 6h45. Son départ avait été retardé par des conditions météorologiques instables. Une mission scientifique se rendra la semaine prochaine à Ushuaia en Argentine pour enquêter sur l'origine de la contamination par l'antivirus. Au 13 mai, l'OMS a signalé 11 cas dont 3 décès, mais tous les cas contacts en France ont été testés négatifs. Concernant la guerre en Ukraine, Kiev et Moscou ont échangé 205 prisonniers de guerre de chaque camp ce vendredi 15 mai. Cet échange a été annoncé par l'armée russe une semaine après une annonce similaire par le président américain Donald Trump. Le porte-avions Charles de Gaulle se trouve à quelques heures de navigation du détroit d'Ormuz. Cette information a été confirmée par la ministre déléguée auprès de la ministre des Armées, Alice Ruffo, ce vendredi 15 mai. À Marineland, la direction a exprimé son souhait de transférer les 2 orques restantes vers un parc aquatique aux Canaries avant la fin juin. Cette annonce a été faite en présence du ministre de la Transition écologique, Mathieu Lefèvre, lors de sa visite sur place le 15 mai. Des discussions productives et positives ont eu lieu entre Israéliens et Libanais alors que la trêve au Liban doit se terminer dimanche. Ces entretiens ont été rapportés par des responsables américains ce vendredi 15 mai. Enfin, l'Eurovision, véritable tradition télévisuelle, fête sa 70e édition ce samedi 16 mai à Vienne, en Autriche. L'édition précédente a réuni plus de 166 millions de téléspectateurs dans 37 pays, avec un total de 2 milliards de vues sur les plateformes numériques. C'est tout pour l'essentiel de l'actualité, à suivre sur Radio Noirmouth.
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4: Bonjour, vous êtes sur Radio Noirmouth. Faisons un point sur la météo et les marées. Ce matin, sur Noirmoutier, le temps est généralement ensoleillé avec des températures qui avoisinent les 11 degrés vers 8 heures, accompagnées d'un petit vent de secteur ouest qui reste faible. Cet après-midi, on attend un temps nuageux qui va se couvrir avec le thermomètre qui indique environ 15 degrés vers 14 heures. Le vent soufflera d'ouest à sud-ouest, toujours faible à modéré. Côté marée, on a une basse mer à 10h57 avec un coefficient de 92, suivi d'une autre basse mer à 23h25. Je vous souhaite une belle journée à l'écoute de Radio Noirmouth.
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Bonjour tout le monde, bienvenue en ce samedi matin, c'est Johan, ça me fait plaisir de vous retrouver comme tous les week-ends. Je vous accompagne bien sûr en plein cœur de ce week-end qui débute peut-être pour vous. Si c'est le cas, bon repos, profitez-en si jamais vous n'êtes pas encore en week-end. Mais dans les prochaines heures et que vous prenez la direction du travail ou des cours, plein de force et de courage à vous. Allez, c'est la dernière ligne droite. En tout cas, vous en avez l'habitude maintenant pour vous qui êtes fidèles du bon réveil. Je vous accompagne avec tous vos rendez-vous habituels. On s'intéressera notamment à notre nombre du jour pour parler d'une actualité sérieuse, mais toujours de façon décontractée. Il y aura aussi la petite info insolite en fin d'émission, notre éphéméride qui va arriver dans un instant. Et dans celui-ci, comme chaque week-end, on remonte l'histoire. Nous aurons aussi nos journées mondiales. Et le samedi, vous le savez, je vous livre ma petite sélection de films à aller voir dans nos salles obscures ce week-end. Donc restez bien avec nous. On a aussi de la musique qui vous accompagne tout au long de l'émission. Passez tous une excellente matinée avec nous dans le bon réveil.

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1: Bonjour, sur Radio Noirmouth, c'est l'heure de découvrir l'horoscope du jour. Pour les béliers, l'énergie sera au rendez-vous, c'est le moment idéal pour prendre des initiatives. Du côté des taureaux, attendez-vous à des surprises agréables qui viendront pimenter votre journée. Les gémeaux, quant à eux, pourraient avoir des discussions enrichissantes, n'hésitez pas à partager vos idées. Pour les cancers, un besoin de réconfort se fera sentir, privilégiez vos proches pour trouver apaisement. Chez les lions, la créativité sera à son comble, alors laissez libre cours à votre imagination. Les vierges, de leur côté, devront faire preuve de patience, car les choses ne se passeront pas exactement comme prévu. Pour les balances, c'est une belle occasion de renforcer des liens, que ce soit en amitié ou en amour. Les scorpions, eux, devront faire attention à leur santé, prenez le temps de vous détendre. Pour les sagittaires, c'est le moment de planifier un projet, l'enthousiasme sera votre meilleur allié. Les capricornes, de leur côté, bénéficieront d'une belle clarté d'esprit, ce qui vous permettra de prendre des décisions importantes. Du côté des Verseaux, des changements pourraient survenir, restez ouverts aux nouvelles opportunités. Enfin, pour les poissons, l'intuition sera forte, écoutez votre cœur dans vos choix. Très belle journée à tous sur Radio Noirmouth.
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Bonne matinée, merci d'avoir choisi le bon réveil de ce samedi 16 mai, le 136e jour de l'année. On souhaite une bonne fête aux Honoré et aux Brendan. Pour le proverbe du jour, les Français arrivent tard à tout, mais enfin, ils arrivent. Et pour notre retour dans l'histoire, on s'arrête en 1929, car c'est le 16 mai qu'a lieu à Hollywood la première cérémonie des Oscars. Celle-ci récompense le meilleur du cinéma américain de l'année passée. 16 prix étaient remis pour cette première, et c'est Wings de Paramount Pictures qui remporta l'Oscar du meilleur long métrage. Voilà donc pour ce petit retour dans notre histoire. Dans un instant, on va s'intéresser aux journées mondiales, mais avant ça, on écoute un peu de musique.

Toujours en plein cœur du bon réveil, on continue avec les journées mondiales et plusieurs sont au programme. En ce 16 mai, en commençant par la journée internationale du vivre ensemble en paix, qui vise à mobiliser les efforts de la communauté internationale en faveur de la paix, de la tolérance, de l'inclusion, de la compréhension et de la solidarité. Elle invite chacun à exprimer le désir profond de vivre et d'agir ensemble, unis dans la différence et dans la diversité, en vue de bâtir un monde viable reposant sur la paix, la solidarité et l'harmonie. Le texte de cette déclaration a été présenté par l'Algérie et adopté sans vote par l'Assemblée Générale des Nations Unies. Et cette journée, c'est l'occasion pour tous de promouvoir les valeurs de paix et de non-violence qui ne sont jamais acquises et toujours à construire. C'est également la journée mondiale des télécommunications et de la société de l'information. Elle met en valeur l'importance de celle-ci dans notre société moderne. Cette journée est l'occasion de sensibiliser le public à l'importance des technologies, de l'information et de la communication, l'éthique et de leur impact sur la société et l'économie mondiale. Cette journée a été proclamée par l'Union internationale des télécommunications et est célébrée chaque année depuis 1969. Elle vise à promouvoir l'utilisation de ces fameux TIC pour améliorer la qualité de vie des personnes dans le monde entier, en particulier dans les pays en développement. Elle encourage également l'innovation et le développement des technologies et de l'information de la communication. Et enfin, c'est la journée internationale de la lumière qui a été proclamée par l'UNESCO pour souligner l'importance de celle-ci dans divers domaines tels que la science, la culture, l'art, l'éducation et le développement durable. Cette journée commémore l'anniversaire de la première opération réussie au laser en 1960 par Theodor Meyman. Les objectifs de cette journée sont de sensibiliser à l'importance de la lumière, de promouvoir l'éducation scientifique et de stimuler l'innovation et de souligner le rôle de la lumière dans le développement durable. Divers événements sont organisés à travers le monde, incluant des conférences, des expositions, des ateliers et des activités éducatives. Les thèmes abordés incluent la science de la lumière, les technologies de la lumière, la lumière et l'art, la lumière et la santé, ainsi que la lumière et l'environnement. Et cette journée, c'est une plateforme pour sensibiliser, éduquer et inspirer les générations futures à explorer et à innover dans les domaines de la lumière et des technologies associées. Voilà donc pour toutes ces journées mondiales. On va poursuivre, nous, le bon réveil dans un instant en parlant cinéma.

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Belle matinée, bon samedi matin, j'espère que tout se passe bien pour vous, peut-être en plein cœur de votre week-end. Vous vous apprêtez peut-être à sortir, à profiter de cette journée en famille, entre amis ou juste tranquille tout seul. Et peut-être que même cet après-midi ou ce soir, vous allez avoir envie d'aller au cinéma. Et donc, comme chaque samedi, vous le savez, on regarde quels sont les films qui sont sortis cette semaine et qui sont donc à aller voir dans nos salles obscures ce week-end. Et on commence par la grosse sortie de la semaine, c'est Star Wars The Mandalorian et Grogu de Jon Favreau avec Pedro Pascal et Sigourney Weaver. L'Empire Maléfique est tombé et les seigneurs de guerre impériaux restent dispersés à travers la galaxie alors que la toute jeune Nouvelle République s'efforce de protéger tout ce pour quoi la rébellion s'est battue. Elle a fait appel à l'aide du légendaire chasseur de primes mandalorien Din Djarin et de son jeune apprenti Grogu. On continue avec Les goûteuses d'Hitler de Silvio Soldini avec Elisa Schlott, Max Rilmet et Alma Azoun. Durant la Seconde Guerre mondiale, Rosa est recrutée comme goûteuse pour le chef du parti nazi Adolf Hitler. Trois fois par jour, la jeune femme et d'autres camarades doivent manger afin de s'assurer que la nourriture n'est pas empoisonnée. Chaque bouchée sera peut-être la dernière. Et on termine avec le nouveau film de Pedro Almodovar, Autofiction, avec Barbara Leni, Leonardo Sbaraglia et Aitana Sanchez-Rejon. Elsa, réalisatrice de pub, fuit le deuil de sa mère en se jetant à corps perdu dans son travail jusqu'à qu'une crise d'angoisse l'oblige à s'arrêter. Afin de se reconstruire, elle s'envole pour Lanzarote, fait une pause avec son amie Patricia, qui elle aussi a besoin de s'éloigner de chez elle. Bonifacio, son compagnon devenu un véritable pilier dans ces moments difficiles, reste quant à lui à Madrid. Les récits de ces trois personnages s'entremêlent à celui du scénariste et réalisateur Raoul Duran, brouillant les frontières entre réalité et fiction de manière indissociable et parfois douloureuse. Voilà donc pour la petite sélection de la semaine. Je vous souhaite à tous une excellente séance et nous on poursuit le bon réveil en musique.

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1: Bonjour à tous les auditeurs de Radio Noirmouth. Ce samedi 16 mai 2026, la journée s'annonce riche en événements sur notre belle île de Noirmoutier. Pour commencer, direction Barbâtre à 11h, où vous pourrez assister à 80 Emre Carré par la compagnie Opus et Compagnie. Une pièce originale où humorisme et enjeux immobiliers se rencontrent dans un cadre inattendu. C'est gratuit et ça dure 1h30, alors pourquoi ne pas en profiter? Ensuite, toujours à Barbâtre, à 16h, découvrez Gravir par la Cipi, les quatre fers en l'air. Un spectacle de danse captivant qui met en scène deux femmes en quête d'aventure. Un vrai moment de poésie et c'est totalement gratuit. Et pour finir la journée en beauté, rendez-vous à la Guérinière de 17h à 22h pour le Sunset Block, un événement festif avec une session DJ, des visites guidées, des blocos et un coin détente avec de la bonne nourriture. L'ambiance promet d'être chaleureuse et conviviale. Encore une fois, tout est gratuit. Voilà de quoi passer une belle journée sur l'île. Profitez-en bien et restez à l'écoute de Radio Noirmouth pour plus d'infos et d'événements à venir.
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1: Bonjour, vous êtes sur Radio Noirmout. On commence ce flash info avec une belle nouvelle pour les amateurs de théâtre. Du 22 au 24 mai, l'association Les Amis du Théâtre de Challans organise un festival gratuit à la ferme de la Terrière. Un rendez-vous culturel à ne pas manquer avec des spectacles pour tous les âges. À Saint-Jean-de-Mont, les festivités de la Sainte-Honorée se déroulent aujourd'hui. Thomas Coran, un boulanger-pâtissier bien connu, propose des démonstrations de pain et accueille un forgeron qui présentera ses créations. Un événement qui promet d'attirer les gourmands et les curieux dès ce matin. Sur l'île de Noirmoutier, la commune de la Guérinière met en place des travaux de réhabilitation pour protéger ses côtes. Ces chantiers visent à renforcer les ouvrages de défense contre la mer. Les travaux qui vont débuter prochainement devraient permettre de mieux sécuriser la commune face au risque de submersion marine. En matière de sécurité, un homme a dû être secouru sur le passage du Gouas hier. Les pompiers sont intervenus pour aider un trentenaire coincé dans la vase. Heureusement, il n'a pas été blessé, mais cela rappelle les dangers de cette zone. En ce qui concerne la vie associative, l'ADMR, l'association d'aide à domicile, recherche toujours des bénévoles. Elle a aidé 226 personnes en 2025 et continue de chercher des volontaires pour renforcer son équipe. Si vous êtes intéressé, n'hésitez pas à les contacter. Du côté des commerces, une nouvelle boutique de prêt-à-porter féminin, Noma, vient d'ouvrir à Challans, rue Gambetta. Après avoir testé le marché local pendant 6 mois, le gérant a décidé de s'installer durablement. Une bonne nouvelle pour les fashionistas de la région. Parlons également des événements sportifs. La triplette masculine de Saint-Jean-de-Mont a remporté le championnat des Pays de la Loire de pétanque. Il se qualifie pour les championnats de France qui se dérouleront fin juin. Une grande fierté pour la commune. Enfin, pour ceux qui recherchent des moments de convivialité, plusieurs vide-greniers sont organisés ce week-end dans le secteur. Une belle occasion de chiner et dénicher des trésors. C'est tout pour ce flash info. Pour plus d'infos, n'hésitez pas à consulter le site et l'application Radio Noirmout.
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4: Bonjour, vous êtes sur Radio Noirmout. Faisons un point sur la météo et les marées. Ce matin sur Noirmoutier, le temps est généralement ensoleillé avec des températures qui avoisinent les 11 degrés vers 8h, accompagné d'un petit vent de secteur ouest qui reste faible. Cet après-midi, on attend un temps nuageux qui va se couvrir avec le thermomètre qui indique environ 15 degrés vers 14h. Le vent soufflera d'ouest à sud-ouest, toujours faible à modéré. Côté marée, on a une basse mer à 10h57 avec un coefficient de 92, suivi d'une autre basse mer à 23h25. Je vous souhaite une belle journée à l'écoute de Radio Noirmout.
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1: La recette que je vous propose aujourd'hui est celle de la fameuse friture de noirmoutier. C'est une spécialité locale qui met en avant nos produits de la mer. Pour réaliser cette friture, il vous faudra des poissons frais pêchés au large de l'île, comme des flets ou des soles, que vous pourrez assaisonner simplement avec un peu de sel. Une fois les poissons préparés, il suffit de les fariner légèrement avant de les plonger dans une huile bien chaude. Laissez-les cuire jusqu'à ce qu'ils soient dorés et croustillants, ce qui ne devrait pas prendre plus de quelques minutes. Accompagnez-les d'un quartier de citron pour apporter une touche de fraîcheur et pourquoi pas d'une petite salade verte pour un repas équilibré. C'est une recette à la fois simple et délicieuse, parfaite pour profiter d'un repas en famille ou entre amis. Si vous avez envie de la tester, n'hésitez pas à réécouter cette chronique sur radionoirmouth.fr. Vous êtes sur Radio Noirmouth et je vous souhaite de belles découvertes culinaires. 100% maison,
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Hello tout le monde, bienvenue. Si vous venez d'arriver un instant, c'est Johan, vous êtes en plein cœur du bon réveil et ça me fait plaisir de vous accompagner comme chaque week-end. Ça me fait plaisir aussi de vous savoir à l'écoute, en plein cœur peut-être de votre week-end, en train de vous reposer, peut-être en train de petit déjeuner, si c'est le cas, bon appétit à vous. Ou si vous êtes en route pour le travail ou les cours, et bien plein de force à vous pour cette dernière ligne droite. En tout cas, vous le savez, au cours de cette nouvelle heure, on va retrouver à plusieurs rendez-vous en plein cœur de votre bon réveil, avec notamment notre nombre du jour. Pour parler d'une actualité sérieuse, mais toujours de façon décontractée, on va s'intéresser aussi à notre petite histoire insolite en fin d'émission. Et dans un instant, c'est l'éphéméride qui va arriver. Et dans celui-ci, bien sûr, on va remonter l'histoire comme dans chaque émission. On a aussi de la musique qui vous accompagne tout au long de la matinée. Passez tous une excellente matinée avec nous dans le bon réveil.

Bonne matinée, merci d'avoir choisi le bon réveil de ce samedi 16 mai, le 136e jour de l'année. On souhaite une bonne fête aux Honoré et aux Brendan. Pour le proverbe du jour, les Français arrivent tard à tout, mais enfin, ils arrivent. Et pour notre second retour dans l'histoire, on s'arrête cette fois en 1953, puisque c'est le 16 mai que paraît pour la première fois un supplément hebdomadaire créé par Jean-Jacques Servan-Schreiber et Françoise Giroux, qui est vendu dans les Échos, et ce supplément s'appelle l'Express. Aujourd'hui, eh bien celui-ci existe toujours, mais n'est plus un supplément, c'est un magazine à part entière. Voilà donc pour ce petit retour dans notre histoire. Dans un instant, on revient en 2026 avec notre nombre du jour. Mais avant ça, on écoute un peu de musique.

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2: Bonjour, football, le FC Sochaux officialisait sa montée en Ligue 2 hier soir après son nul contre le Puy-en-Velay de partout à Bonnat. L'ultime journée nationale a permis aussi à Rouen d'accrocher les barrages après sa victoire renversante sur le terrain de Fleury-Mérogis 1-2. Ligue 1, devant l'impossibilité de fêter son 14e titre de champion de France au Parc des Princes, le PSG va finalement se voir remettre le trophée à Jean Bouin avant le derby face au Paris FC. Ce stade se situe à quelques dizaines de mètres du parc. Cyclisme, c'était le premier grand rendez-vous de ce Tour d'Italie. Jonas Vingegaard a devancé tous ses adversaires dans la terrible montée finale du Monte Bianco.

0: pour remporter la 7e étape disputée dans le sud de l'Italie. Remonté à la 2e place du général, le Danois reste encore derrière le leader Alfonso Eulalio. Le Portugais conserve sa tunique rose pour plus de 3 minutes. Tennis, Casper Ruud, 25e mondial, a dominé hier 6-1-6-1 l'Italien Luciano Darderi, 20e mondial, passé complètement au travers du match le plus important de sa jeune carrière en demi-finale du Masters 1000 de Rome. Rugby Top 14, vendredi, Toulouse a annoncé la prolongation de contrat de Juan Cruz Maia jusqu'en 2029. De son côté, prêté à Bordeaux Bègles depuis février, Madosh Tamboué devrait quitter Montpellier cet été et rejoindre Bayonne. Handball, Dijon s'est offert une deuxième chance après avoir pris la 3e place de la Ligue Européenne l'an passé à Graz. Les joueuses de Clément Alcacer vont évoluer à domicile ce week-end avec une demi-finale contre Esztergom. La rencontre est prévue ce samedi en fin d'après-midi. C'est la fin de ce Flash Sport, une très bonne journée à toutes et à tous.
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Allez, déjà la dernière ligne droite de votre bon réveil. Et vous le savez, bien sûr, on termine avec notre info insolite pour laquelle on reste en Amérique du Nord. Et pour une fois, c'est au Canada qu'on s'arrête pour vous parler d'un record, comme j'aime le faire régulièrement. Et je remercie ma sœur qui m'a parlé de cette info. C'est à l'Université de Calgary qui, pour fêter ses 60 ans, avait décidé de rentrer dans le Guinness Book des records. Et pour l'occasion, il voulait battre le rassemblement du plus grand nombre de personnes déguisées en dinosaures. Et c'est le vice-président de l'université qui a annoncé ce record en expliquant simplement « Le record était de 468, nous l'avons battu, nous sommes donc désormais détenteurs du record avec 682 personnes déguisées en dinosaures ». À la suite de cela, eh bien, professeurs et élèves se sont rassemblés pour chanter et danser « We are the champions de Queens ». Et ce record sera publié dans la prochaine édition papier du Guinness Book des records. C'est avec ça que l'on vient conclure ce premier bon réveil du week-end. J'espère que celui-ci vous a plu. Si c'est le cas, je compte sur vous pour être bien là présent demain, même endroit, même heure. D'ici là, je vous souhaite à tous une excellente journée. À demain, bye bye.

0: Bonjour à toutes et à tous, vous êtes sur Radio Noirmouth, voici vos programmes télé pour ce soir. Sur France 2, ne manquez pas le concours Eurovision de la chanson 2026 qui commence à 21h. Du côté de Canal+, le match de rugby Top 14 va débuter à 21h également. Sur France 5, vous pourrez suivre Échappée Belle à partir de 21h05. À 21h10, France 3 vous propose Les Mystères de la Marée. Sur TF1, le grand concours vous attend à 21h10. Et pour les amateurs de séries, M6 diffuse NCIS à 21h55. À voir aussi sur Arte, le documentaire Mossoul, renaissance d'une ville millénaire commence à 20h55. TMC vous offre New York, unité spéciale à 22h. Enfin sur W9, La Petite Histoire de France démarre à 23h, suivi par Julian Assange, L'Homme à faire taire sur LCP à 22h22. Bonne soirée devant votre télé avec Radio Noirmouth.
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1: Bonjour, vous êtes sur Radio Noirmout. Une fusillade a eu lieu jeudi soir 14 mai dans le quartier du Port-Boyer à Nantes. Un adolescent de 15 ans a été tué et un garçon de 13 ans est grièvement blessé, mais son pronostic vital est désormais hors de danger. Le paquebot Ambition, qui était à quai à Bordeaux depuis le 13 mai à cause d'une épidémie de gastro-entérite, a quitté le port ce vendredi matin 15 mai à 6h45. Son départ avait été retardé par des conditions météorologiques instables. Une mission scientifique se rendra la semaine prochaine à Ushuaia en Argentine pour enquêter sur l'origine de la contamination par l'antivirus. Au 13 mai, l'OMS a signalé 11 cas, dont 3 décès, mais tous les cas contacts en France ont été testés négatifs. Concernant la guerre en Ukraine, Kiev et Moscou ont échangé 205 prisonniers de guerre de chaque camp ce vendredi 15 mai. Cet échange a été annoncé par l'armée russe une semaine après une annonce similaire par le président américain Donald Trump. Le porte-avions Charles de Gaulle se trouve à quelques heures de navigation du détroit d'Ormuz. Cette information a été confirmée par la ministre déléguée auprès de la ministre des Armées, Alice Ruffo, ce vendredi 15 mai. À Marineland, la direction a exprimé son souhait de transférer les 2 orques restantes vers un parc aquatique aux Canaries avant la fin juin. Cette annonce a été faite en présence du ministre de la Transition écologique, Mathieu Lefèvre, lors de sa visite sur place le 15 mai. Des discussions productives et positives ont eu lieu entre Israéliens et Libanais alors que la trêve au Liban doit se terminer dimanche. Ces entretiens ont été rapportés par des responsables américains ce vendredi 15 mai. Enfin, l'Eurovision, véritable tradition télévisuelle, fête sa 70e édition ce samedi 16 mai à Vienne, en Autriche. L'édition précédente a réuni plus de 166 millions de téléspectateurs dans 37 pays, avec un total de 2 milliards de vues sur les plateformes numériques. C'est tout pour l'essentiel de l'actualité, à suivre sur Radio Noirmout.
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4: Bonjour, vous êtes sur Radio Noirmout. Faisons un point sur la météo et les marées. Ce matin sur Noirmoutier, le temps est généralement ensoleillé avec des températures qui avoisinent les 11 degrés vers 8 heures, accompagnées d'un petit vent de secteur ouest qui reste faible. Cet après-midi, on attend un temps nuageux qui va se couvrir avec le thermomètre qui indique environ 15 degrés vers 14 heures. Le vent soufflera d'ouest à sud-ouest, toujours faible à modéré. Côté marée, on a une basse mer à 10h57 avec un coefficient de 92, suivi d'une autre basse mer à 23h25. Je vous souhaite une belle journée à l'écoute de Radio Noirmout.
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1: Bonjour, sur Radio Noirmouth, c'est l'heure de découvrir l'horoscope du jour. Pour les béliers, l'énergie sera au rendez-vous, c'est le moment idéal pour prendre des initiatives. Du côté des taureaux, attendez-vous à des surprises agréables qui viendront pimenter votre journée. Les gémeaux, quant à eux, pourraient avoir des discussions enrichissantes, n'hésitez pas à partager vos idées. Pour les cancers, un besoin de réconfort se fera sentir, privilégiez vos proches pour trouver apaisement. Chez les lions, la créativité sera à son comble, alors laissez libre cours à votre imagination. Les vierges, de leur côté, devront faire preuve de patience, car les choses ne se passeront pas exactement comme prévu. Pour les balances, c'est une belle occasion de renforcer des liens, que ce soit en amitié ou en amour. Les scorpions, eux, devront faire attention à leur santé, prenez le temps de vous détendre. Pour les sagittaires, c'est le moment de planifier un projet, l'enthousiasme sera votre meilleur allié. Les capricornes, de leur côté, bénéficieront d'une belle clarté d'esprit, ce qui vous permettra de prendre des décisions importantes. Du côté des Verseaux, des changements pourraient survenir, restez ouverts aux nouvelles opportunités. Enfin, pour les poissons, l'intuition sera forte, écoutez votre cœur dans vos choix. Très belle journée à tous sur Radio Noirmouth.

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2: Bonjour, bonjour à tous. Direction l'hippodrome d'Auteuil et les 3600 mètres du parcours de haies à l'occasion du prix Le Parisien. Support du Quintet Plus de ce samedi 16 mai 2026, il réunira 16 protagonistes âgés de 4 ans pour un départ prévu vers 15h15. En tête de notre sélection, le 3, Miss Déboula, préparée avec le plus grand soin pour cette épreuve visée, elle peut l'emporter. Suivi de l'As, Nikos Invicta, prise en note le jour de sa rentrée. Le 2, Moulouk Boy, avantagé par l'état du terrain, sa place est sur le podium. Le 11, Saint-Génie, à ne surtout pas condamner sur sa dernière prestation. Et enfin, le 15, French Lover, bien placé en bas de tableau dans cette épreuve, il complétera notre sélection. Une sélection que vous pouvez retrouver sur ma chaîne YouTube Tom Kazakh, les pronostics hippiques avec mes dernières minutes. Donc notre choix aujourd'hui, premier le 3, Miss Déboula. Second l'As, Nikos Invicta. Troisième le 2, Moulouk Boy. Quatrième le 11, Saint-Génie. Cinquième le 15, French Lover. Le second choix le 14, le 10 et le 5. Et à vous la fortune.
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1: Bonjour à tous les auditeurs de Radio Noirmout. Ce samedi 16 mai 2026, la journée s'annonce riche en événements sur notre belle île de Noirmoutier. Pour commencer, direction Barbâtre à 11h, où vous pourrez assister à 80 émeraudes carrées par la compagnie Opus et Compagnie. Une pièce originale où humorisme et enjeux immobiliers se rencontrent dans un cadre inattendu. C'est gratuit et ça dure 1h30, alors pourquoi ne pas en profiter? Ensuite, toujours à Barbâtre, à 16h, découvrez Gravir par la Cipi, les quatre fers en l'air, un spectacle de danse captivant qui met en scène deux femmes en quête d'aventure, un vrai moment de poésie et c'est totalement gratuit. Et pour finir la journée en beauté, rendez-vous à la Guérinière de 17h à 22h pour le Sunset Block, un événement festif avec une session DJ, des visites guidées, des blocos et un coin détente avec de la bonne nourriture. L'ambiance promet d'être chaleureuse et conviviale. Encore une fois, tout est gratuit. Voilà de quoi passer une belle journée sur l'île. Profitez-en bien et restez à l'écoute de Radio Noirmout pour plus d'infos et d'événements à venir.
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1: Bonjour, vous êtes sur Radio Noirmouth. Ce samedi 16 mai, un événement intéressant se profile à Saint-Jean-de-Monts. À l'occasion de la fête du pain, le boulanger Thomas Coran met les petits plats dans les grands avec une démonstration de son savoir-faire. Il accueillera également Antoine Delahaye, un forgeron, qui présentera ses créations. Cela se passe ce matin, juste en face de l'église, pour célébrer la Sainte-Honorée, le saint patron des boulangers. Toujours dans le domaine de la culture, à Challans, l'association Les Amis du Théâtre prépare un festival gratuit intitulé Théâtrofolie. Ce festival se déroulera du 22 au 24 mai à la ferme de la Terrière. Le président de l'association Amaury Rio s'attend à rassembler près de 1000 spectateurs pour cette troisième édition. En ce qui concerne l'actualité locale, l'association Gabriel et Léo recherche activement des seniors pour aider les jeunes à se loger sur l'île de Noirmoutier. Ce projet de cohabitation intergénérationnelle vise à résoudre les problèmes de logement des jeunes tout en luttant contre l'isolement des personnes âgées. Si vous êtes intéressé ou connaissez des personnes qui pourraient l'être, n'hésitez pas à les contacter. Cette semaine, un incident s'est produit sur le passage du Gouas. Vendredi 15 mai, les pompiers ont dû intervenir pour secourir un homme de 38 ans qui s'était envasé jusqu'à la taille. Cela rappelle l'importance de respecter les marées pour éviter ce genre de situation. Le même jour, un violent accident a eu lieu à la Jaudonnière, près de Chantonnay, entraînant 2 blessés graves. Les secours sont intervenus rapidement, mais la situation est préoccupante pour les victimes. En ce qui concerne les nouvelles locales, un trentenaire a été interpellé suite à des actes de vandalisme sur plusieurs véhicules dans la région. Ce suspect a avoué avoir fracturé de nombreux véhicules de société, causant des désagréments à plusieurs artisans. Enfin, notons que l'école Robert Doisneau à Comquier organise une conférence sur l'éducation aux écrans, animée par Stéphane Bloco, un docteur en communication. Cet événement aura lieu le 18 mai et est ouvert à tous. Ce sera l'occasion d'aborder les défis de l'éducation à l'ère numérique. Pour conclure, n'oubliez pas qu'aujourd'hui, le centre aquatique Océabulle à Saint-Jean-de-Monts propose encore de nombreuses animations après sa réouverture. Plus d'infos à retrouver sur le site et l'application Radio Noirmouth.
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4: Bonjour, vous êtes sur Radio Noirmouth. Faisons un point sur la météo et les marées. Ce matin sur Noirmoutier, le temps est généralement ensoleillé avec des températures qui avoisinent les 11 degrés vers 8 heures, accompagné d'un petit vent de secteur ouest qui reste faible. Cet après-midi, on attend un temps nuageux qui va se couvrir avec le thermomètre qui indique environ 15 degrés vers 14 heures. Le vent soufflera d'ouest à sud-ouest, toujours faible à modéré. Côté marée, on a une basse mer à 10h57 avec un coefficient de 92, suivi d'une autre basse mer à 23h25. Je vous souhaite une belle journée à l'écoute de Radio Noirmouth.
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3: Bonjour, bonjour à tous. Direction l'hippodrome d'Auteuil et les 3600 mètres du parcours de haies à l'occasion du prix Le Parisien. Support du Quintet Plus de ce samedi 16 mai 2026, il réunira 16 protagonistes âgés de 4 ans pour un départ prévu vers 15h15. En tête de notre sélection, le 3, Miss Déboula, préparée avec le plus grand soin pour cette épreuve visée, elle peut l'emporter. Suivi de l'As, Nikos Invicta, prise en note le jour de sa rentrée. Le 2, Moulouk Boy, avantagé par l'état du terrain, sa place est sur le podium. Le 11, Saint-Génie, à ne surtout pas condamner sur sa dernière prestation. Et enfin, le 15, French Lover, bien placé en bas de tableau dans cette épreuve, il complétera notre sélection. Une sélection que vous pouvez retrouver sur ma chaîne YouTube Tom Kazak, les pronostics qui piquent avec mes dernières minutes. Donc notre choix aujourd'hui, premier le 3, Miss Déboula. Second l'As, Nikos Invicta. Troisième le 2, Moulouk Boy. Quatrième le 11, Saint-Génie. Cinquième le 15, French Lover. Le second choix le 14, le 10 et le 5. Et à vous la fortune.
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Bonjour à toutes et à tous, vous êtes sur Radio Noirmouth, voici vos programmes télé pour ce soir. Sur France 2, ne manquez pas le concours Eurovision de la chanson 2026 qui commence à 21h. Du côté de Canal+, le match de rugby Top 14 va débuter à 21h également. Sur France 5, vous pourrez suivre Échappée Belle à partir de 21h05. À 21h10, France 3 vous propose Les Mystères de la Marée. Sur TF1, le grand concours vous attend à 21h10. Et pour les amateurs de séries, M6 diffuse NCIS à 21h55. À voir aussi sur Arte, le documentaire Mossoul, renaissance d'une ville millénaire commence à 20h55. TMC vous offre New York, unité spéciale à 22h. Enfin sur W9, La Petite Histoire de France démarre à 23h, suivi par Julian Assange, L'Homme à faire taire sur LCP à 22h22. Bonne soirée devant votre télé avec Radio Noirmouth.

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1: Bonjour, vous êtes sur Radio Noirmout. Un tragique événement s'est produit à Nantes où un adolescent de 15 ans a été tué par balle lors d'une fusillade. L'incident a eu lieu jeudi 14 mai et aurait des liens avec le narcotrafic selon les autorités judiciaires. Le jeune homme, Elijah Mankoka, était bien connu dans le quartier de Port-Boyer et au collège Libertaire Rutigliano où il était élève. Il avait récemment fêté son anniversaire et était apprécié de ses camarades. Un accident de longe-côte a également fait des victimes en Bretagne. Une troisième personne est décédée à l'hôpital suite à cet incident survenu au Conquet le 14 mai. Les victimes incluent deux personnes qui étaient déjà décédées sur place et une femme transférée à Brest. Dans le domaine judiciaire, Saad Lamjared, chanteur marocain, a été condamné à 5 ans de prison pour un viol commis en 2018. Ce verdict a été rendu par la cour d'assises de Draguignan et il devra également verser des dommages et intérêts à la victime. Concernant la situation pénitentiaire, 7 détenus de la prison de haute sécurité de Condé-sur-Sarthe ont déposé une requête auprès du tribunal administratif de Caen. Ils dénoncent leurs conditions de détention à la suite d'un mouvement de protestation. À l'international, un chef de l'État islamique a été tué lors d'une opération conjointe entre les forces américaines et nigérianes, annonce faite par Donald Trump. Cette opération a eu lieu le 15 mai. Par ailleurs, une épidémie d'Ebola a été déclarée en République démocratique du Congo et en Ouganda. Des mesures d'urgence vont être mises en œuvre pour renforcer la surveillance dans ces régions. Enfin, un homme est dans un état critique après une attaque de requins près de Perth en Australie. L'incident a eu lieu ce matin sur l'île de Rottnest. C'est tout pour l'essentiel de l'actualité à suivre sur Radio Noirmout.
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4: Bonjour, vous êtes sur Radio Noirmout, faisons un point sur la météo et les marées. Ce matin sur Noirmoutier, le temps est généralement ensoleillé avec des températures qui avoisinent les 11 degrés vers 8 heures, accompagnées d'un petit vent de secteur ouest qui reste faible. Cet après-midi, on attend un temps nuageux qui va se couvrir avec le thermomètre qui indique environ 15 degrés vers 14 heures. Le vent soufflera d'ouest à sud-ouest, toujours faible à modéré. Côté marée, on a une basse mer à 10h57 avec un coefficient de 92, suivi d'une autre basse mer à 23h25. Je vous souhaite une belle journée à l'écoute de Radio Noirmout.
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1: Bonjour, vous êtes sur Radio Noirmout. Ce samedi 16 mai, un événement intéressant se profile à Saint-Jean-de-Mont à l'occasion de la fête du pain. Le boulanger Thomas Courant met les petits plats dans les grands avec une démonstration de son savoir-faire. Il accueillera également Antoine Delahaye, un forgeron qui présentera ses créations. Cela se passe ce matin juste en face de l'église pour célébrer la Sainte Honorée, le saint patron des boulangers. Toujours dans le domaine de la culture, à Chaland, l'association Les Amis du Théâtre prépare un festival gratuit intitulé Théâtrofolie. Ce festival se déroulera du 22 au 24 mai à la ferme de la Terrière. Le président de l'association Amaury Rio s'attend à rassembler près de 1000 spectateurs pour cette troisième édition. En ce qui concerne l'actualité locale, l'association Gabriel et Léo recherche activement des seniors pour aider les jeunes à se loger sur l'île de Noirmoutier. Ce projet de cohabitation intergénérationnelle vise à résoudre les problèmes de logement des jeunes tout en luttant contre l'isolement des personnes âgées. Si vous êtes intéressé ou connaissez des personnes qui pourraient l'être, n'hésitez pas à les contacter. Cette semaine, un incident s'est produit sur le passage du Goua. Vendredi 15 mai, les pompiers ont dû intervenir pour secourir un homme de 38 ans qui s'était envasé jusqu'à la taille. Cela rappelle l'importance de respecter les marées pour éviter ce genre de situation. Le même jour, un violent accident a eu lieu à la Jaudonnière, près de Chantonnay, entraînant deux blessés graves. Les secours sont intervenus rapidement, mais la situation est préoccupante pour les victimes. En ce qui concerne les nouvelles locales, un trentenaire a été interpellé suite à des actes de vandalisme sur plusieurs véhicules dans la région. Ce suspect a avoué avoir fracturé de nombreux véhicules de société, causant des désagréments à plusieurs artisans. Enfin, notons que l'école Robert Doisneau à Comequier organise une conférence sur l'éducation aux écrans, animée par Stéphane Bloco, un docteur en communication. Cet événement aura lieu le 18 mai et est ouvert à tous. Ce sera l'occasion d'aborder les défis de l'éducation à l'ère numérique. Pour conclure, n'oubliez pas qu'aujourd'hui, le centre aquatique Océa Bulle à Saint-Jean-de-Mont propose encore de nombreuses animations après sa réouverture. Plus d'infos à retrouver sur le site et l'application Radio Noirmout. 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
1: Pourquoi y a-t-il un trou au sommet des parachutes ronds ? Le petit trou situé au sommet des parachutes sert à laisser s'échapper l'air emprisonné dans la voile. Cela stabilise le parachute en évacuant l'air qui sans cela s'échapperait par les côtés, en provoquant des oscillations dangereuses au moment de l'atterrissage.

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1: Et à tous, cette chronique carte postale nous emmène aujourd'hui à Madrid, capitale de l'Espagne. Madrid est célèbre pour ses nombreux monuments et ses sorties nocturnes. Madrid est issue de l'époque musulmane de l'histoire de l'Espagne. Elle a été fondée sous les ordres de l'émir de Cordoue Muhammad Ier vers la fin du 9e siècle. Située sur la meseta au cœur de l'Espagne, non loin du centre géographique de la péninsule, Madrid est la ville la plus vaste du pays. Elle se trouve dans une zone à fort relief avec une altitude moyenne de 667 mètres. Les touristes se rendront principalement au Palais Royal, au Palais de Cristal de l'Arganzuela ou à la cathédrale Santa Maria la Almudena, ainsi qu'aux basiliques de San Isidro et de San Francisco el Grande. D'autres sites comme le musée du Prado ou le musée national Reine Sophie, ainsi que le musée archéologique national d'Espagne attireront également les visiteurs. Ne partez pas de Madrid sans ramener dans vos bagages des objets typiques tels que des castagnettes, des guitares, des éventails, des produits de gastronomie espagnole, de la céramique, du fer forgé, de la dentelle ainsi que des objets design. À très bientôt pour une autre carte postale.

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1: Bonjour à tous les auditeurs de Radio Noirmouth. Ce samedi 16 mai 2026, la journée s'annonce riche en événements sur notre belle île de Noirmoutier. Pour commencer, direction Barbâtre à 11h où vous pourrez assister à 80 mètres carrés par la compagnie Opus et Compagnie. Une pièce originale où humorisme et enjeux immobiliers se rencontrent dans un cadre inattendu. C'est gratuit et ça dure 1h30, alors pourquoi ne pas en profiter? Ensuite, toujours à Barbâtre, à 16h, découvrez Gravir par la Cipi, les quatre fers en l'air, un spectacle de danse captivant qui met en scène deux femmes en quête d'aventure, un vrai moment de poésie et c'est totalement gratuit. Et pour finir la journée en beauté, rendez-vous à la Guérinière de 17h à 22h pour le Sunset Block, un événement festif avec une session DJ, des visites guidées, des blocos et un coin détente avec de la bonne nourriture. L'ambiance promet d'être chaleureuse et conviviale. Encore une fois, tout est gratuit. Voilà de quoi passer une belle journée sur l'île. Profitez-en bien et restez à l'écoute de Radio Noirmouth pour plus d'infos et d'événements à venir.
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1: Bonjour à tous, dans l'actualité automoto du jour, après une longue attente, la Renault 4 plein sud fait son entrée au catalogue en France sur les finitions les plus haut de gamme, avec des prix encore digestes. La Renault 4 avait besoin d'un peu de publicité, il faut dire que les débuts sont plutôt timides. Depuis le début de cette année, 3954 exemplaires ont été immatriculés en France, ce qui place le SUV au losange à la 33e place tout modèle confondu. Correct, mais pas vraiment exceptionnel quand on sait que ses concurrents directs sont par exemple le Skoda Elroq ou le Volkswagen ID4. Selon les responsables de la marque, le manque de couverture publicitaire aurait eu un impact négatif sur ses résultats commerciaux. Ça tombe plutôt bien puisque la R4 est sous les feux des projecteurs actuellement. Cela a commencé il y a quelques semaines avec la présentation de la livrée Roland-Garros qui s'exposera sous la forme d'un concept lors de l'édition 2026 du tournoi. Et cela se poursuivra avec l'ouverture des commandes de la version plein sud. La fameuse livrée avec le toit ouvrant en toile promise depuis longtemps qui arrive donc à point nommé avant l'été. Avec son toit en toile de couleur noire pouvant s'ouvrir électriquement sur 92 cm de longueur et 80 cm de largeur, le conducteur et les passagers vont pouvoir prendre un grand bol d'air frais et de lumière avec ce modèle. Logiquement, les barres de toit disparaissent et donc l'antenne se voit reléguée au niveau de la lunette arrière. La marque insiste également sur le fait que la conception de cette livrée plein sud a été pensée dès le début du projet R4. En tous les cas, il va falloir compter un minimum de 37 290 euros pour la finition techno et un peu moins de 40 000 euros pour la livrée haute iconique. À finition égale, elle coûte ainsi 1 800 euros de plus que la R4 classique. En intégrant la prime coup de pouce, l'addition peut redescendre tout de même à un plus raisonnable 31 110 euros et 2 000 euros de plus pour la R4 plein sud iconique. Pas donné, mais c'est évidemment le prix à payer pour rouler au volant d'un SUV urbain unique pour son toit en toile. On se retrouve très vite avec d'autres actus automoto.
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1: Mais oui, Pac-Man. Pac-Man est une légende. Celui qui n'a jamais joué au jeu original ou un de ses clones a dû vivre sur une autre planète ces 20 dernières années. Namco, le développeur, estime que son jeu d'arcade a été joué des millions et des millions et des millions de fois et qu'il a rapporté des millions et des millions et des millions de dollars. Pac-Man est également la borne d'arcade par excellence. Rappelez-vous, à la sortie du lycée et à la maison et partout, c'était vraiment diabolique. Le père de Pac-Man, il s'appelle Toru Iwanati. La légende veut que l'idée de Pac-Man lui soit venue après un repas entre amis dans une pizzeria. D'où le look du héros qui ressemble à une pizza à laquelle il manque une part. Il faut manger des petites boules et éviter les fantômes jusqu'à ce que mort s'en suive. Bref, Pac-Man est un de ces jeux qui a lourdement contribué au développement du jeu vidéo. Bon, je vous laisse, je vais terminer ma partie avant que ce jeu diabolique ne finisse par passer par la fenêtre.

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1: Bonjour, vous écoutez Radio Noirmout. Pour commencer, aujourd'hui à Saint-Jean-de-Mont, le boulanger Thomas Coran fête la Saint-Honoré en invitant un forgeron pour des démonstrations de fabrication de couteaux. Cette fête dédiée au pain se déroule ce samedi 16 mai avec des pains spéciaux à déguster. À Chaland, la nouvelle boutique de prêt-à-porter féminin, Noma, a ouvert ses portes rue Gambetta. Le gérant, Maxime Lépine, a testé le marché durant 6 mois et a décidé de s'y installer durablement. La boutique propose une sélection variée pour les femmes. Ensuite, l'association Escale Piano sur l'île de Noirmoutier a vu le jour. Elle proposera des concerts dans des EHPAD et des écoles tout au long de l'année. Un festival gratuit est également prévu le 19 juillet au château de Noirmoutier avec 5 pianistes. En parlant d'initiatives locales, la commune de Barbâtre met en place une brigade environnementale participative. Cette initiative a pour but de rassembler des bénévoles pour des actions de nettoyage et de protection de l'environnement. Passons à un fait divers. Vendredi 15 mai, un homme s'est retrouvé coincé dans la vase sur le passage du Gois. Les pompiers sont intervenus pour le secourir et lui porter assistance. 2 personnes ont été gravement blessées dans un accident de la route ce même jour à la Jaudonnière. Les secours sont rapidement intervenus sur les lieux de l'accident, survenu peu après 10 heures. À la Guérinière, les pompiers ont éteint un incendie sur la toiture d'une maison le 14 mai. 20 sapeurs-pompiers ont été mobilisés pour maîtriser les flammes. Heureusement, aucun blessé n'est à déplorer. Enfin, une nouvelle conférence sur l'éducation aux écrans se tiendra le 18 mai à l'école Robert Doisneau à Comquier. Le docteur Stéphane Blocco abordera les enjeux liés à la vie numérique et à l'hyperconnexion. Et pour clore ce flash, rappelons que la communauté de Noirmoutier engage des travaux de réhabilitation face au risque de submersion marine, notamment sur les pérées du Fier et des Omardiers. Plus d'infos à retrouver sur le site et l'application Radio Noirmout.
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4: Bonsoir, vous êtes sur Radio Noirmout. Faisons un point sur la météo de ce soir et de demain matin. Ce soir sur Noirmoutier, on aura des nuages masquant le soleil avec une température sous-abri qui descendra à 14 degrés vers 20h. Le vent sera faible à modéré venant de l'ouest. Et pour demain matin, on retrouve un ciel encombré de nuages qui commencera à se dégager en début d'après-midi. La température sera de 12 degrés vers 8h avec un vent de nord-ouest toujours faible à modéré. Bonne soirée à tous sur Radio Noirmout.
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3: Bonjour à tous. Dans l'actualité du net du jour, l'Europe prête à alléger son règlement sur l'IA. Si le Parlement et le Conseil européen adoptent officiellement la version révisée de l'IA Act avant ce 2 août, l'entrée en vigueur des dernières règles relatives au système intelligence artificielle à haut risque sera donc reportée à l'année 2027. Les États membres de l'Union européenne ont prévu de repousser les échéances les plus strictes de l'IA Act. Selon l'accord provisoire conclu entre les négociateurs du Parlement et du Conseil européen, les systèmes IA à haut risque seront donc soumis à de nouvelles échéances fixées au 2 décembre 2027 pour les systèmes autonomes et au 2 août 2028 pour l'IA utilisée dans les produits couverts par les règles de sécurité sectorielle de l'Union européenne, indique donc un communiqué de l'institution strasbourgeoise. L'échéance initiale était fixée au 2 août 2026. L'accord doit encore être adopté officiellement par les deux co-législateurs avant d'entrer en vigueur. Ils ont donc l'intention d'y parvenir avant le 2 août prochain. D'ici là, le délai initial prévu dans le texte initial s'applique. L'accord conclu aujourd'hui sur le règlement sur l'intelligence artificielle apporte un soutien significatif à nos entreprises en réduisant les coûts administratifs récurrents. Cet accord provisoire supprime donc les chevauchements existants entre les différentes règles existantes relatives à l'IA dans les systèmes industriels. Ces derniers seront désormais soumis uniquement aux règles de sécurité sectorielle assorties de garanties visant donc à assurer un niveau équivalent de protection en matière de santé et de sécurité. On se retrouve très vite avec d'autres actus du net.
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1: Bien que les fenêtres en PVC soient faciles d'entretien, elles exigent tout de même un entretien régulier et rigoureux afin de garder leur bon état et leur longévité. Pour nettoyer vos fenêtres en PVC, mélangez de l'eau et du vinaigre, versez le mélange dans un vaporisateur, vaporisez le produit un petit peu partout sur vos fenêtres, laissez agir et sécher. C'est vraiment très efficace pour laver les fenêtres de la maison. Vous pouvez aussi mélanger de l'eau et du savon de Marseille et puis nettoyer vos fenêtres en PVC. Une chose est sûre, le savon de Marseille est très utile à la maison pour vos tâches de nettoyage. Le savon noir et l'eau, ça aussi, ça fonctionne plutôt bien. De même que le savon à vaisselle liquide. Versez un petit peu de savon à vaisselle liquide dans de l'eau chaude et nettoyez vos fenêtres. C'est simple, rapide et efficace pour tout type de fenêtre à la maison. Il semblerait également que le White Spirit soit très bon pour nettoyer les fenêtres en PVC. Avez-vous déjà testé? Nous, oui, et je peux vous dire que ça fonctionne très bien. Enfin, dernière précision, évitez l'acétone qui pourrait faire fondre le PVC. Donc, à ne jamais utiliser comme astuce de nettoyage pour vos fenêtres et autres objets de la maison.

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1: Bonjour à tous les auditeurs de Radio Noirmouth. Ce samedi 16 mai 2026, la journée s'annonce riche en événements sur notre belle île de Noirmoutier. Pour commencer, direction Barbâtre à 11h, où vous pourrez assister à 80 Emre Carré par la compagnie Opus et Compagnie. Une pièce originale où humorisme et enjeux immobiliers se rencontrent dans un cadre inattendu. C'est gratuit et ça dure 1h30, alors pourquoi ne pas en profiter? Ensuite, toujours à Barbâtre, à 16h, découvrez Gravir par la Cipi, les quatre fers en l'air, un spectacle de danse captivant qui met en scène deux femmes en quête d'aventure, un vrai moment de poésie et c'est totalement gratuit. Et pour finir la journée en beauté, rendez-vous à la Guérinière de 17h à 22h pour le Sunset Block, un événement festif avec une session DJ, des visites guidées, des blocos et un coin détente avec de la bonne nourriture. L'ambiance promet d'être chaleureuse et conviviale. Encore une fois, tout est gratuit. Voilà de quoi passer une belle journée sur l'île. Profitez-en bien et restez à l'écoute de Radio Noirmouth pour plus d'infos et d'événements à venir.
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1: Bonjour, vous êtes sur Radio Noirmout. L'armée israélienne a annoncé avoir mené des frappes contre le Hezbollah au sud du Liban. Cette opération survient après un prolongement d'un mois et demi d'un cessez-le-feu lors de négociations à Washington. En France, la tristesse règne après la fusillade survenue à Nantes qui a coûté la vie à un adolescent de 15 ans, Elijah. Des proches se sont rassemblés pour soutenir sa famille dans ce moment de douleur. Taïwan a affirmé ce samedi son statut de nation indépendante. Cette déclaration fait suite aux avertissements du président américain Donald Trump qui mettait en garde contre toute proclamation d'indépendance. Ce samedi, la finale de l'Eurovision 2026 se déroule à Vienne avec la chanteuse Monroe représentant la France. Toutefois, l'événement est marqué par un appel au boycott en raison de la participation d'Israël. Le ministre de la Justice, Gérald Darmanin, se rendra à Alger ce lundi pour discuter de la coopération judiciaire et du cas d'un journaliste incarcéré. Cette visite a été annoncée par la chancellerie. À La Réunion, 300 coureurs participent à l'Ultra Terrestre, un ultra-trail de 224 km. L'événement a débuté le jeudi 14 mai et se poursuit avec des défis intenses pour les participants. Dans un autre domaine, le rappeur Jul a battu un record d'affluence au Stade de France avec 100 000 spectateurs lors de son concert. Ce spectacle a eu lieu le vendredi 15 mai et il se produira à nouveau ce samedi soir. En NBA, les Spurs de Wembanyama ont remporté leur match contre les Timberwolves, leur permettant de se qualifier pour la finale de conférence. Cette victoire a été célébrée par les supporters de l'équipe. Enfin, un accident tragique de Longe-Côte en Bretagne a entraîné le décès d'une troisième victime à l'hôpital. L'incident a suscité une grande émotion dans la région. Fin de ce flash, toute l'actualité à retrouver sur Radio Noirmout.
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4: Bonsoir, vous êtes sur Radio Noirmout. Faisons un point sur la météo de ce soir et de demain matin. Ce soir sur Noirmoutier, on aura des nuages masquant le soleil avec une température sous-abri qui descendra à 14 degrés vers 20h. Le vent sera faible à modéré venant de l'ouest. Et pour demain matin, on retrouve un ciel encombré de nuages qui commencera à se dégager en début d'après-midi. La température sera de 12 degrés vers 8h avec un vent de nord-ouest toujours faible à modéré. Bonne soirée à tous sur Radio Noirmout.
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5: Salut, bienvenue dans le hit des auditeurs. Cette semaine, on a pas mal de gamelles, quelques belles progressions également et 3 entrées. La première arrive tout de suite.

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1: Le classement continue avec Gims et Théodora dans un instant. Une chute de 7 places pour Spa. Mais d'abord, deuxième entrée de la semaine, elle est signée Vanessa Paradis, Les Épines du Cœur, qui entre à la 27e place.
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1: La suite du classement avec 3 grosses gamelles cette semaine. Vita qui perd 14 places, elle est 23e, on la retrouve dans un instant avec Ça fait mal. Moins 16 places pour Blaster Jax qui arrive à la 24e place. Mais d'abord, la plus grosse chute de la semaine, elle est pour David Guetta et Teddy Swims. Gone, Gone, Gone qui perd de 18 places en une semaine. Ils sont 25e.
0: 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Oui, bon.

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1: Le hit des auditeurs, suite avec Frank Lish et Que Black, Génération Impolis, ça ne bouge pas pour eux, 21ème, on les écoute juste après Justy et Keito, Turn the Light Off, numéro 22, ils perdent 4 places.
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1: Belle progression dans ce hit des auditeurs pour K-pop Demon Hunters qu'on va retrouver tout de suite avec Free à la place numéro 20. Il progresse de 9 places cette semaine grâce à vos votes sur le hitdesauditeurs.com.
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1: Bonjour à tous les auditeurs de Radio Noir Moute. Ce samedi 16 mai 2026, la journée s'annonce riche en événements sur notre belle île de Noirmoutier. Pour commencer, direction Barbâtre à 11h, où vous pourrez assister à 80 Emre Carré par la compagnie Opus et Compagnie. Une pièce originale où humorisme et enjeux immobiliers se rencontrent dans un cadre inattendu. C'est gratuit et ça dure 1h30, alors pourquoi ne pas en profiter? Ensuite, toujours à Barbâtre, à 16h, découvrez Gravir par la Cipi, les quatre fers en l'air, un spectacle de danse captivant qui met en scène deux femmes en quête d'aventure, un vrai moment de poésie et c'est totalement gratuit. Et pour finir la journée en beauté, rendez-vous à la Guérinière de 17h à 22h pour le Sunset Block, un événement festif avec une session DJ, des visites guidées, des blocos et un coin détente avec de la bonne nourriture. L'ambiance promet d'être chaleureuse et conviviale. Encore une fois, tout est gratuit. Voilà de quoi passer une belle journée sur l'île. Profitez-en bien et restez à l'écoute de Radio Noirmout pour plus d'infos et d'événements à venir.
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